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Chers auditeurs, notre émission de ce jour vous sera présentée par moi-même Mehtap ainsi que notre technicien Arzu. Au cours de notre émission de ce jour, vous pourrez écouter les programmes intitulés « Les saveurs de rue de la Turquie », le sujet du jour et savoir pourquoi.

Chers auditeurs, voici notre bulletin d'information, mais d'abord les principaux titres. Réaction de la Turquie au document compréhension commune de l'UE. Israël pourrait entourer de fossés remplis de crocodiles les prisons où sont détenus près de 10 000 Palestiniens. Selon les Émirats arabes unis, les attaques iraniennes contre Bahreïn, le Koweït, le Qatar et la Jordanie constituent une violation de souveraineté. La Chine rejette les accusations de Trump concernant une ingérence dans les élections américaines. Et enfin, en Belgique, le bilan des décès liés à la canicule dépasse les 2000 morts. Passons à présent aux détails. Le porte-parole du ministère des Affaires étrangères, Öncü Keçeli, a déclaré que le document « Compréhension commune » publié par l'Union européenne, en ignorant le statut de candidat de la Turquie, révèle l'incapacité de l'UE à développer une vision d'avenir commune avec le pays. Il a souligné que les références faites à la Turquie dans ce document, publié le 15 juillet 2026, manquaient d'une approche stratégique et équitable. Keçeli a relevé que ce document semble avoir été rédigé dans un style cherchant à occulter la réalité du sommet historique de l'OTAN à Ankara, au cours duquel les alliés européens se sont engagés à assumer les responsabilités supplémentaires substantielles au sein de l'Alliance et où le rôle indispensable de la Turquie a été réaffirmé. Le porte-parole a affirmé que les allégations infondées formulées dans le document concernant la Méditerranée orientale témoignent d'une approche biaisée de l'UE. Sur la question chypriote, il a rappelé que le blocage du processus incombe à la partie chypriote grecque qui avait rejeté le plan de règlement global de l'ONU accepté par la partie chypriote turque en 2004 et adopté une position inflexible lors de

0: la conférence de Chypre de 2017. La Turquie a invité l'UE à adopter une vision et un discours réaliste conformes aux intérêts des deux parties. Le ministre turc des Affaires étrangères, Hakan Fidan, a qualifié de fructueuse sa visite en Ukraine où il a rencontré le président Volodymyr Zelensky, le chef du bureau présidentiel Kirilo Budanov et le ministre des Affaires étrangères, Andriy Sybiha, pour aborder les relations bilatérales et la situation de la guerre russo-ukrainienne. Il a salué l'accord de libre-échange récemment approuvé par le Parlement ukrainien, qu'il a présenté comme une étape majeure pour le partenariat économique entre les deux pays. Fidan a réaffirmé le soutien de la Turquie à l'indépendance, à la souveraineté et à l'intégrité territoriale de l'Ukraine, se disant prêt à soutenir toute initiative permettant de réunir les parties autour de la table des négociations en vue d'une paix durable. Il a également rencontré à Kiev les représentants des Tatars de Crimée, Mustafa Abdulcemil Kırımoğlu et Refat Çubarov, réaffirmant que la protection de leurs droits et de leur identité culturelle demeure une priorité pour la Turquie. Le ministre a par ailleurs été honoré de recevoir une décoration remise par le président Zelensky à l'occasion de cette visite. Le département d'État américain a approuvé une vente potentielle à la Grèce de mini-drones de type Switchblade 300 Block 20 et leurs équipements associés pour un coût total estimé à 80,1 millions de dollars. Le communiqué précise que cette vente potentielle renforcera la sécurité d'un allié de l'OTAN qui continue de jouer un rôle stabilisateur politique et économique en Europe, contribuant ainsi à la politique étrangère et à la sécurité nationale des États-Unis. Le texte indique que cette vente permettra à la Grèce de renforcer ses capacités de dissuasion face aux menaces actuelles et futures, de soutenir les opérations en coalition et d'améliorer son interopérabilité avec les États-Unis, tout en précisant que cette vente d'équipements et de soutien ne devrait pas modifier l'équilibre militaire fondamental dans la région.
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0: Israël pourrait entourer de fossés remplis de crocodiles les prisons où sont détenus près de 10 000 Palestiniens. L'obstacle juridique bloquant le projet controversé du ministre d'extrême droite Itamar Ben-Gvir a été levé. Selon des médias israéliens, un arrêté signé par la ministre de la Protection de l'Environnement, Edith Silman, reclasse les crocodiles comme animaux sauvages gérés, permettant désormais à des institutions publiques, dont l'administration pénitentiaire, d'en détenir sous certaines conditions, les crocodiles n'étant auparavant autorisés que dans les eaux agréées. Ben-Gvir avait présenté cette proposition il y a environ 6 mois, réclamant une prison de haute sécurité entourée de crocodiles pour empêcher les évasions de détenus palestiniens. L'administration pénitentiaire israélienne aurait déjà entamé une étude de faisabilité, incluant des visites de zoos, les autorités estimant que ce dispositif réduirait les coûts de surveillance tout en renforçant la sécurité. Un jeune crocodile coûtant environ 8 000 dollars, un adulte pouvant atteindre 20 000 dollars. Environ 9 500 Palestiniens, dont des femmes et des enfants, sont actuellement détenus dans les prisons et centres israéliens, dans des conditions que des organisations de défense des droits humains palestiniennes et israéliennes qualifient de famine, de torture et de négligence médicale, plusieurs dizaines de Palestiniens étant morts dans des circonstances non élucidées. Les Émirats arabes unis ont condamné les attaques iraniennes contre Bahreïn, le Koweït, le Qatar et la Jordanie, les qualifiant de violations flagrantes de la souveraineté de ces pays. Selon un communiqué du ministère émirati des Affaires étrangères, les attaques par missiles et drones menées par l'Iran contre ces 4 pays ont été fermement condamnées. Le communiqué précise que ces attaques constituent une violation flagrante de la souveraineté des pays frères et une menace pour leur sécurité et leur stabilité, les Émirats affirmant leur pleine solidarité avec Bahreïn, le Koweït, le Qatar et la Jordanie et leur soutien à tous leurs efforts pour préserver leur sécurité et leur stabilité. Bahreïn, le Qatar, le Koweït et la Jordanie avaient auparavant annoncé que leur système de défense antiaérienne avait intercepté les attaques

0: syriennes en provenance d'Iran. Le soutien public d'Elon Musk à la candidature de Marine Le Pen, qu'il a qualifiée sur X de « dernier espoir de la France », a provoqué de vives réactions en France. Plusieurs responsables dénoncent une ingérence étrangère. Le ministre des Affaires étrangères Jean-Noël Barrot a répliqué sur X, tandis que le député LFI Antoine Léaumont a appelé l'ARCOM à ouvrir une enquête. Cette prise de position intervient alors que X fait déjà l'objet d'une enquête pénale en France pour usage possible de son algorithme à des fins d'ingérence et qu'Elon Musk est devenu le premier trillionnaire au monde après l'introduction en bourse de SpaceX. Cette intervention s'inscrit dans une série de soutiens de Musk à des mouvements nationalistes en Europe, notamment à l'AFD en Allemagne, et à des critiques envers la justice constitutionnelle roumaine. Macron et le Premier ministre britannique Keir Starmer avaient déjà annoncé ces ingérences répétées dans la vie politique européenne. Aux États-Unis, son comité d'action politique fait aussi l'objet de plaintes après avoir distribué des chèques à des électeurs avant une élection judiciaire dans le Wisconsin. Ce nouveau soutien ravive les débats sur la régulation des plateformes numériques en France et en Europe.
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0: Le porte-parole du ministère chinois des Affaires étrangères, Lian Jian, a rejeté les accusations du président américain Donald Trump, selon lesquelles la Chine serait intervenue dans les élections américaines, les qualifiant de diffamation infondée et malveillante. S'exprimant lors de son point de presse quotidien, il a affirmé que ces allégations relèvent d'une absurdité démontrée depuis longtemps. Le président Trump avait déclaré dans une allocution à la Nation depuis la Maison-Blanche que, selon des informations issues du renseignement, le système électoral américain serait gravement vulnérable aux cyberattaques, aux manipulations et aux ingérences étrangères. Il avait accusé la Chine d'avoir piraté depuis 2020 les données de 220 millions d'électeurs américains, qualifiant cela de la plus grande violation de données électorales de l'histoire, et affirmé que plusieurs structures au sein des services de renseignement américains auraient activement dissimulé et minimisé ces informations sur l'ingérence chinoise, tant au président qu'au public américain. En Belgique, le bilan des décès liés à la canicule dépasse les 2000 morts. Selon les données de l'Institut belge de santé Sciences Anneau, la canicule ayant sévi fin juin et début juillet a entraîné une surmortalité de plus de 2000 décès par rapport à une période normale, les décès liés à la chaleur s'étant poursuivis même après la fin de l'épisode caniculaire. Sciences Anneau a actualisé son bilan pour la période du 18 juin au 3 juillet, portant le taux de surmortalité lié à la canicule à 48%, soit plus de 2000 décès supplémentaires enregistrés durant cette période. La Wallonie est la région la plus touchée, avec une surmortalité de 77% et 1059 décès supplémentaires contre 188 en région de Bruxelles-Capitale et 768 en région flamande. La semaine précédente, les données faisant état de 1747 décès supplémentaires liés à la canicule pour un taux de surmortalité de 47,8%. À titre de comparaison, la grande canicule d'août 2020 avait entraîné 1557 décès supplémentaires dans le pays avec un taux de surmortalité de 37,5%. Et pour finir, Antonio Guterres a appelé une gouvernance mondiale de l'IA, affirmant que cette technologie doit être façonnée par l'ensemble des pays et non par un groupe restreint d'États ou d'entreprises. S'exprimant à l'ouverture de la conférence mondiale sur l'IA 2026 à Shanghai, il a qualifié l'IA de l'une des plus grandes opportunités, mais aussi des plus grands risques du XXIe siècle, avertissant que les pays en développement pourraient être laissés pour compte, un tiers de la population mondiale n'ayant toujours pas accès à l'Internet. Il a présenté trois priorités pour une gouvernance mondiale de l'IA. Renforcer les capacités des pays en développement, établir des normes de sécurité internationale et promouvoir la durabilité environnementale. Il a également averti qu'aucun système d'IA ne devait être mis entre les mains d'enfants tant qu'il n'a pas fait la preuve de sa sécurité. Chers auditeurs, c'était notre bulletin d'information.

Aujourd'hui, nous nous emmenons sous le soleil de la Méditerranée, là où les rues s'emplissent du parfum irrésistible de la viande grillée. De fines lamelles de viande dorent sur une plaque de cuisson brûlante avant d'être enveloppées dans un pain lavage moelleux. Quelques ingrédients simples, un savoir-faire bien maîtrisé et une véritable légende culinaire prend vie. Dans notre épisode, Les saveurs de rue de la Turquie, nous vous faisons découvrir ces spécialités aussi rapides à déguster que riche en goût. Au menu d'aujourd'hui, le tantuni. Commençons par découvrir ce qu'est exactement le tantuni. Le tantuni est préparé à partir de viande de bœuf coupée en très petits dés, même si l'on utilise parfois de l'agneau ou du poulet. La viande est d'abord bouillie, puis saisie sur une plaque de cuisson en métal, appelée sac, avec de l'huile de coton, ce qui lui donne toute sa saveur. On y ajoute généralement des oignons au somac, des tomates, du persil et, selon les goûts, du piment. Le tout est servi, soit roulé dans un lavache, soit dans un morceau de pain. Mais où est né ce plat? À Mersin, bien sûr. Là-bas, le tantuni est bien plus qu'une spécialité culinaire. C'est une véritable affaire d'identité. Beaucoup affirment d'ailleurs que le véritable tantuni ne se déguste qu'à Mersin. Aujourd'hui, cette spécialité de rue a largement dépassé les frontières de sa ville d'origine pour se répandre dans toute la Turquie et même à l'étranger. Pourtant, le tantuni de Mersin bénéficie depuis 2016 d'une indication géographique enregistrée par l'Institut turc des brevets et des marques. Intéressons-nous maintenant à l'origine du mot tantuni, même si elle demeure incertaine. Selon l'explication la plus répandue, un restaurateur nommé Mehmet Hacı serait l'inventeur de cette spécialité. Son nom viendrait du bruit produit par la cuillère frappant la poêle en cuivre. Tan tun. Une autre hypothèse avance que le mot dériverait de termes arabes désignant les morceaux de viande gras et découpés. Quant à la naissance du tantuni lui-même, elle serait liée aux conditions économiques de Mersin. Dans les années 1960 et 1970, les ouvriers de l'industrie cotonnière avaient besoin d'un repas à la fois nourrissant et peu coûteux. Des vendeurs ambulants commencèrent alors à découper des morceaux de viande bon marché qu'ils faisaient cuire sur le sac. Ils obtinrent ainsi un plat copieux, économique et savoureux. À cette époque, toutefois, il ne portait pas encore le nom de tantuni.

0: On le connaissait plutôt sous les appellations de Çomak, Sokum ou simplement Dürüm. Peu à peu, ce repas d'ouvrier s'est répandu dans tout le pays et est devenu l'un des plats incontournables pour manger rapidement, notamment en soirée. Allons maintenant à la rencontre d'un maître du tantuni et observons son savoir-faire. Où que vous soyez en Turquie, il y a de fortes chances que vous trouviez un établissement spécialisé dans le tantuni de Mersin. Mais naturellement, rien ne vaut une dégustation sur sa terre d'origine. Le maître commence par nettoyer soigneusement la viande, la découper en petits morceaux, puis la faire bouillir avant de la déposer sur le sac. Il ajoute ensuite l'huile et les épices. En remuant rapidement la viande avec sa cuillère, on entend, dit-on, ce célèbre tan tun, auquel le tantuni devrait son nom. Il prend ensuite un lavage qu'il applique directement sur la viande grillée. Une fois légèrement imprégné de son jus, le pain est déposé sur le plan de travail. On y répartit une bande d'oignons au sumac, de persil finement ciselé et de tomates avant d'ajouter les morceaux de viande dorée. Il ne reste plus qu'à rouler le tout avec dextérité. Le tantuni est prêt à être servi. Il s'accompagne le plus souvent de cornichons ou de piments marinés. Côté boisson, on le déguste généralement avec un ayran ou un shalgam, une boisson fermentée à base de carottes violettes. Aujourd'hui, le tantuni se trouve plus seulement à Mersin. On le rencontre partout, d'Istanbul à Ankara, d'Izmir jusqu'à de nombreuses villes européennes. Mais pour les maîtres de Mersin, le secret de son goût réside avant tout dans l'utilisation de l'huile de coton et dans la manière dont la viande est découpée. Le tantuni est l'un des plus beaux exemples de cette cuisine capable de créer un maximum de saveurs avec des ingrédients très simples. Nous vous donnons rendez-vous dans le prochain épisode pour découvrir une autre spécialité de la cuisine de rue de la Turquie. Bon appétit!
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Le conflit iranien place le flanc sud de l'OTAN au cœur de la stratégie de l'Alliance. Bonjour à vous tous, chers auditeurs. Aujourd'hui, nous vous présentons l'article préparé par Abhishek Pai pour TRT World. Depuis des années, l'attention stratégique de l'OTAN était concentrée sur la Russie et le flanc est de l'Alliance. Mais les discussions qui se sont tenues lors du sommet de l'OTAN à Ankara, cette année, montrent qu'un autre enjeu sécuritaire monte rapidement en puissance, le flanc sud. Lors de la réunion « Les alliés de l'OTAN à Ankara », organisée conjointement par la Conférence de Munich sur la sécurité et la Fondation CETA dans le cadre du 36e sommet de l'OTAN, les experts ont soutenu que les événements récents, de l'instabilité au Moyen-Orient aux menaces pesant sur le trafic maritime via le détroit d'Ormuz, ont fondamentalement modifié la façon dont l'Alliance perçoit la sécurité à sa frontière sud. Si un consensus se dégage sur la nécessité pour l'OTAN d'accorder davantage d'importance à cette région, les analystes divergent sur ce que ce rôle accru devrait concrètement impliquer. Mustafa Janesh, chercheur en politique étrangère à la Fondation CETA, a confié à TRT World « La guerre entre l'Iran et les États-Unis et la bataille pour le contrôle du détroit d'Ormuz ont montré à quelle vitesse un problème régional peut devenir

un problème mondial. Également maître de conférences à l'Institut du Moyen-Orient de l'Université de Sakarya, Ormaj, Caner estime que l'OTAN doit donc se préoccuper de la sécurité de son flanc sud et le renforcer, notamment par l'intermédiaire de membres comme la Turquie. Selon lui, les liens diplomatiques qu'Ankara entretient dans toute la région lui confèrent une position unique pour contribuer à la stabilité régionale. Le regain d'attention de l'OTAN envers ses voisins du Sud ne s'est pas produit du jour au lendemain. Caner a rappelé le plan d'action pour le voisinage sud de l'Alliance, présenté lors du sommet de Washington il y a 2 ans, tout en soulignant que la guerre contre l'Iran en a considérablement accéléré l'urgence. L'évolution des calculs sécuritaires de l'OTAN. Les tensions récentes impliquant l'Iran ont une nouvelle fois mis en évidence la rapidité avec laquelle l'instabilité au Moyen-Orient peut rejaillir sur la sécurité euro-atlantique. Kadir Temiz, président du Centre d'études sur le Moyen-Orient, Orsam, considère que le conflit démontre que les menaces émanant des voisins du sud de l'OTAN ne peuvent plus être dissociées de la sécurité européenne. Cela a clairement montré qu'il existe une menace directe contre les pays de l'OTAN venant de nos voisins de l'Est, a-t-il déclaré. Convaincu que les conflits régionaux peuvent facilement menacer la sécurité européenne, il juge nécessaire que l'OTAN coopère plus étroitement avec ses partenaires au Moyen-Orient et adopte ce qu'il appelle une stratégie de résilience régionale. La Turquie met en avant 2 concepts au sein de l'OTAN. L'appropriation régionale et la résilience régionale, a-t-il dit. Renforcer les institutions étatiques et assurer le développement économique permettra, selon lui, de réduire à l'avenir le recours aux interventions militaires. Pour Temiz, la sécurité ne se définit plus uniquement par la capacité militaire. La sécurité énergétique, la sécurité climatique et la sécurité alimentaire font partie intégrante de cette vision élargie de la sécurité, a-t-il affirmé. Un argument de plus en plus solide en faveur de la Turquie. Parmi les thèmes forts qui ont émergé des discussions d'Ankara, l'importance croissante de la Turquie dans la vision stratégique de l'OTAN s'est imposée comme une évidence. Defne Arslan, directrice principale et fondatrice du programme Turquie de l'Atlantic Council à Washington, soutient que la position géographique d'Ankara et sa diplomatie régionale deviennent de plus en plus indispensables. « Je ne vois pas comment un conflit dans la région pourrait se résoudre sans la Turquie », a-t-elle déclaré à TRT World. « C'est un grand pays, un acteur incontournable non seulement pour la région, mais aussi à l'échelle mondiale. » Elle a souligné que le fait d'accueillir ce sommet reflète le rôle croissant de la Turquie dans une période marquée par des tensions allant de l'Ukraine au Moyen-Orient. Erman Akıllı, professeur de relations internationales à l'université Hacı Bayram Veli d'Ankara, partage cette analyse. L'essor de l'industrie de défense turque et de ses capacités technologiques transforme la place de la Turquie au sein de l'Alliance. Une Turquie plus forte, c'est une alliance plus forte, a-t-il affirmé. La Turquie ne contribue plus seulement par sa position géographique, mais de plus en plus par ses technologies de défense, l'intelligence artificielle et l'innovation, des domaines appelés à jouer un rôle central dans la transformation à long terme de l'OTAN. La diplomatie régionale dans le cadre stratégique de l'OTAN. Les experts s'accordent à dire que le Moyen-Orient occupe désormais une place plus centrale dans la réflexion stratégique de l'OTAN. Mais ils estiment que l'Alliance devrait articuler son approche autour d'une combinaison de défense collective et de diplomatie régionale, plutôt que de miser uniquement sur une présence militaire accrue. Première puissance militaire sur le flanc sud de l'OTAN, la Turquie joue un rôle régional indissociable de la présence stratégique de l'Alliance. Sa capacité à dialoguer simultanément avec les alliés de l'OTAN et les acteurs régionaux est devenue, à mesure que l'instabilité s'étend de l'Ukraine au Golfe, l'un des atouts les plus précieux de l'Alliance. Selhan Afacan, directeur du Centre de recherche sur l'Ukraine,

Iran, Iram, à Ankara, souligne que la Turquie défend constamment le principe d'appropriation régionale, l'idée que les pays de la région doivent être en première ligne pour résoudre leur propre crise. La Turquie y attache une grande importance, a-t-il déclaré à TRT World. Son avantage comparatif, selon Afadjan, tient à sa capacité à compléter le rôle sécuritaire de l'OTAN par des relations diplomatiques durables. Maintenir le dialogue à la fois avec l'Iran et les capitales occidentales, tout en restant fermement ancré dans l'Alliance, fait d'Ankara un interlocuteur clé pour prévenir toute nouvelle escalade des tensions régionales. Afadjan note par ailleurs que l'Iran continue de voir la Turquie avant tout comme un membre de l'OTAN. Ils disent « Nous avons des relations bilatérales, mais en fin de compte, vous êtes un allié de l'OTAN », rapporte-t-il, soulignant que l'influence régionale d'Ankara reste indissociable de son rôle au sein de l'architecture de sécurité de l'Alliance. Les analystes concluent que la géographie stratégique, les capacités militaires et les canaux diplomatiques de la Turquie représentent une contribution de plus en plus précieuse à l'approche sécuritaire que l'OTAN développe sur son flanc sud. Au-delà des menaces conventionnelles, ces discussions ont également reflété une évolution plus profonde dans la façon dont l'OTAN définit la sécurité. Les menaces militaires conventionnelles restent bien réelles, notamment depuis la guerre russo-ukrainienne. Mais les experts ont insisté sur le fait que la guerre hybride, les cyberattaques, les perturbations des chaînes d'approvisionnement mondiales et des points de passage maritimes sont devenus tout aussi déterminants. Jenner cite la capacité de l'Iran à menacer le trafic maritime dans le détroit d'Ormuz comme exemple d'une pression asymétrique qui va bien au-delà du conflit militaire classique. Ce n'est pas une guerre conventionnelle au sens traditionnel du terme, dit-il. C'est pourquoi l'OTAN doit s'adapter à ces nouvelles formes de menaces. Okolo va plus loin, suggérant que l'Alliance entre dans une phase inédite. L'OTAN est fondée sur la sécurité collective, dit-il, mais elle doit se transformer autour de la résilience collective.

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Chers auditeurs, nous sommes arrivés une fois de plus à la fin de notre émission de ce jour, qui vous a été présentée par moi-même Mehtap ainsi que notre technicienne Arzu. Nous espérons vous retrouver demain à la même heure et sur la même longueur d'onde. Au revoir.